0: I'm good. If you wouldn't mind grabbing an ETA from DVD, please.
1: Copy. Will do. 1731.
2: Number 1 out of 14. Can you show me off duty? Thank you. Have a great evening.
1: Copy. Have a good evening. 1731.
3: Denver, ISO 16. I'll be off duty. Have a good night.
1: Copy. Have a good night. 1731.
4: Number 204, Mary.
1: 204, Mary.
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6: I'm going to